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1: Bonjour, la justice rend sa décision aujourd'hui dans l'affaire Eliza Pilarski, jeune femme enceinte tuée en 2019, rappelons-le, par des morsures attribuées au pitbull de son compagnon Christophe Ellul, dont le procès pour homicide involontaire aggravé s'était tenu en mars à Soissons, dans l'Aisne. Le ministère public avait requis 4 ans de prison avec sursis à l'encontre du prévenu de 51 ans et l'euthanasie de son chien. Alors que le baccalauréat a débuté aujourd'hui avec l'épreuve anticipée de français, le ministre de l'Éducation a appelé les correcteurs à plus de fermeté sur l'orthographe. L'orthographe qui a tendance à être négligée par les collégiens et lycéens. La phase d'admission complémentaire de la plateforme d'orientation post-bac Parcoursup qui permet aux candidats de formuler jusqu'à 10 nouveaux vœux dans les formations disposant encore de places ouvre aujourd'hui pour les lycéens de terminale et les étudiants en réorientation. Les candidats pourront dès 14h consulter les formations et faire des vœux jusqu'au 8 septembre. Les dernières propositions d'admission seront envoyées le 10 septembre. Les gardiens de la révolution iranienne ont affirmé avoir tiré des missiles balistiques sur un centre de commandement américain en Jordanie en riposte aux frappes des États-Unis contre l'Iran. La République islamique a également averti que ses forces armées prendraient pour cible tout navire tentant de franchir le détroit d'Ormuz. Le Canada veut fixer à 16 ans l'âge minimal pour créer des comptes sur les réseaux sociaux. Le pays est le dernier en date après notamment l'Australie, l'Indonésie ou le Brésil a tenté de restreindre l'accès des jeunes aux réseaux sociaux alors que l'inquiétude progresse quant à leurs effets négatifs sur le bien-être des enfants. C'est la fin de ce flash, une très bonne journée à toutes et à tous.
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2: La météo pour ce jeudi 11 juin, le temps est calme et ensoleillé au sud, plus nuageux au nord de la Loire, notamment près de la Manche avec quelques gouttes. Les températures pour ce jeudi matin, 10 degrés sur Paris et Lille, 10 à Strasbourg, 11 à Cherbourg et Brest, 11 également pour Lyon, 12 degrés pour Toulouse, Bordeaux et Biarritz, 17 degrés pour Nice et Perpignan et 19 à Ajaccio. Et pour ce jeudi après-midi, entre 17 et 20 degrés sur le moitié nord, il fera 17 en Normandie, en Bretagne, sur les Hauts-de-France, 19 sur l'Île-de-France et le Grand Est, 20 degrés sur le centre-val de Loire. Dans la moitié sud, 22 degrés sur la Nouvelle-Aquitaine et la vallée du Rhône, 23 sur l'Occitanie, 24 degrés en Corse et de 27 à 28 degrés le long de la Méditerranée. 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

0: estimé à 100 millions de dollars.
1: Et la chanteuse Britney Spears sera porte-parole pour Pepsi, un contrat évalué à plus de 400 millions de dollars.
2: On estime le chiffre d'affaires de Warner AOL à 15 milliards de dollars et ce sont

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0: un endroit bizarre.
1: Excusez-moi, ouais. Est-ce que je suis aux portes du paradis? Est-ce que c'est Saint-Pierre?
2: Non, t'es aux portes de l'enfer et c'est Saint-Franc.
0: Oh non, non, non. Qu'allez-vous faire de moi?
2: Ça, c'est ton numéro de matricule. Viens, je vais te faire visiter.
0: Putain, ce qui fait chaud.
2: Viens, voilà ta chambre.
1: Et de quoi je dispose dans cette piole?
2: Téléviseur et brosse à dents uniquement.
1: Et elle est neuve, la brosse à dents?
2: T'as mal compris, c'est le téléviseur sur lequel tu peux uniquement regarder brosse à dents.
0: Oh non, non, non.
1: Et c'est dans ce lit que je dois dormir?
2: Ouais, et on t'en fait bouffer un morceau tous les matins. Oh. On appelle ça le petit déjeuner au lit.
0: Oh non, non, non.
2: Allez, viens, je vais te montrer la cantine.
0: Et qu'est-ce qu'on bouffe là-dedans?
2: Des légumes crus, de l'eau et du thé.
0: Mais c'est de la cruauté.
2: C'est ce que je viens de te dire.
0: Oh non, non, non. Est-ce que je pourrais écouter de la musique au moins?
2: On te donne 3 disques pour l'éternité, et les voici.
1: Attends voir, l'album blanc. Les Beatles, c'est bien?
2: Je crois que t'as mal lu, c'est pas les Beatles.
1: Oh merde, l'album de Gérard Blanc. Ah mais ici, il y a les Stones, eux, je les aime bien alors.
2: T'as encore mal lu.
1: Stone et Chardin.
2: Ah, et tiens, là le dernier.
1: Blue Suede Shoes, avec ça.
2: T'as pas tout lu.
0: Avec Dick Rivers. Oh non, non, non.
2: Alors ici, on a un restaurant gastronomique.
1: Ah vraiment?
2: T'es sûr de choper une gastro et de payer des prix astronomiques?
0: Oh non, non, non.
1: Tiens, bonjour, mademoiselle.
3: Bonjour.
1: Vous êtes très jolie.
3: Merci.
1: Ça vous dirait de venir à ma chambre et tu vois ce que je veux dire?
3: Il faut commencer par se connaître et se parler.
0: Oh non, non, non.
2: Et ici, on a le bar de danseuses de l'enfer.
1: Ah, chouette, on y va?
2: Vas-y, entre. Les danseuses folkloriques du Québec.
0: Oh, non, non, non.
1: Dis donc, il doit y avoir quand même moyen d'avoir un peu de plaisir ici.
2: Un peu de quoi?
1: Plaisir.
2: Désolé, ce mot-là est rayé de mon vocabulaire.
1: Merci quand même.
2: Ça me fait...
1: Bon, et qu'est-ce que c'est que cette grande pièce?
2: Cette pièce est remplie de meubles et tu dois te promener dedans pieds nus jusqu'à temps que tu te cognes le petit orteil.
1: Maintenant?
2: Maintenant, vas-y, vas-y!
0: Et quelle galère! Bon, est-ce que c'est fini maintenant?
2: Attends, il faut repasser le ralenti!
4: Alors on va revoir la séquence ici, Didier. Le voilà qui s'avance tout en maugréant et le coup de pied... Exactement au bon endroit.
0: Oh, est-ce que je peux sortir maintenant?
2: Ce sera pas long, il y a un autre ralenti!
4: Alors on va revoir d'un angle différent. Maintenant, de face, on voit son air abattu. Il décoche le coup de pied. Quelle précision!
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1: Bonjour, 7 personnes soupçonnées d'avoir participé au vol de plusieurs dizaines de millions de données ont été interpellées lors du démantèlement d'un groupe spécialisé dans l'extraction et la revente de données informatiques sensibles, ce groupe connu sous le nom de DumpSec. Ciblé des acteurs privés et publics, plus de 1500 sociétés ou entités, dont l'Assemblée nationale, l'enseigne de bricolage Leroy Merlin, diverses fédérations sportives ou des sites médicaux pourraient être victimes de ces hackers français décrits comme particulièrement actifs. Les 7 interpellés sont des mineurs ou des jeunes majeurs, souvent des autodidactes. Il y aura donc un second procès dans l'affaire Jonathan Coulon, reconnu coupable du meurtre du petit garçon de 10 ans le 4 juin dernier au terme de 3 semaines de procès devant la cour d'assises de Loire-Atlantique. L'Allemand Martin Ney a fait appel de sa condamnation à la réclusion criminelle à perpétuité alors que l'ADN de l'accusé n'a jamais été retrouvé sur le corps de l'enfant. La cour d'assises avait cependant estimé en première instance qu'il existe un faisceau d'indices pour confirmer son implication et le condamner. L'affaire Elisa Pirlarski, maintenant, Christophe Hellul a été déclaré coupable d'homicide involontaire par agression d'un chien à 4 ans de prison avec sursis. Le tribunal de Soissons a ordonné par ailleurs l'euthanasie du chien Curtis aux frais de Christophe Hellul. Et un énième revirement, Donald Trump a annoncé hier soir qu'il a finalement décidé d'annuler les frappes prévues par les États-Unis contre l'Iran. Il a évoqué la possible signature d'un accord dont les derniers points ont été validés avec la plupart des pays du Golfe, selon lui. C'est la fin de ce flash, une très bonne journée à notre écoute.
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2: La météo pour ce vendredi 12 juin, temps instable, mitigé, plus frais est attendu au nord de la Seine. Le temps sera plus agréable au sud avec même le retour de la chaleur en Aquitaine. Les températures pour ce vendredi matin, 13 degrés sur Strasbourg et Lyon, 14 degrés sur Lille et Brest, 15 degrés pour Cherbourg, 16 degrés sur Paris, il fera 16 également sur Toulouse, 17 à Nice, 18 sur Ajaccio et Marseille et 19 à Perpignan. Et pour ce vendredi après-midi, entre 19 et 25 degrés sur une moitié nord, il fera 19 en Bretagne et en Normandie, 20 degrés sur les Hauts-de-France, 22 en Grand Est, 24 degrés sur la capitale et sur la Bourgogne, jusqu'à 25 en Centre-Val de Loire. Et dans la moitié sud, entre 25 et 31 degrés, il fera 25 dans la vallée du Rhône et en Corse, 27 degrés sur la Nouvelle-Aquitaine, 28 sur l'Occitanie et la Côte d'Azur, et jusqu'à 31 degrés autour du Golfe du Lion.

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1: Pas très bien.

0: l'entreprise là, bonjour.
1: Oui, bonjour monsieur, je voudrais parler au directeur de l'entreprise.
0: Ah, il est pas là.
1: Ah, bon écoutez, c'est monsieur Delaplace, l'appareil. Vous pouvez laisser un message ?
0: Oui. Alors, monsieur Delaplace ?
1: Oui, c'est la banque du sperme à Clermont-Ferrand, hein ?
0: Oui.
1: Alors, son compte en banque à la banque du sperme est à découvert, il est dans le rouge. Je lui ai signalé, il n'y a pas de réponse. Hein, je vais passer madame Germaine Ledoux qui est responsable du compte de votre patron.
0: Oui.
2: Merci, monsieur le directeur. Allô ?
0: Allô ?
2: Bonjour, monsieur.
0: Oui, bonjour.
2: Voilà, alors, vous signalez à monsieur...
0: Oui ?
2: Hein, que je lui ai déjà envoyé deux lettres, qui n'a pas répondu. Alors, sur son compte en banque du sperme, hein, donc sperme en paillette, il a découvert de 2 centilitres, et sperme en bulle de 1 centilitre et demi. Il faudrait qu'il passe cet après-midi.
0: Là, il n'est pas là de la journée, je vous le dis tout de suite.
2: Ah oui, mais ça ne va pas. Hein.
0: Eh bien oui, mais il est à Lyon, je ne peux pas le faire revenir de Lyon, moi. Hein.
2: Ah oui, mais moi je vais fermer son compte. Hein. Moi je ne peux pas laisser un compte débiteur à la banque du sperme, monsieur.
0: Eh bien, peut-être bien, mais il n'est pas là.
2: Bon, écoutez, est-ce que vous pouvez vous-même recouvrir son découvert ?
0: Oui, mais je vois pas comment je pourrais faire. Hein.
2: Ben c'est très simple, je vais venir vous voir.
0: Mais moi je suis pas là, je m'en vais chez Michelin, j'ai rendez-vous. Hein.
2: Bon, vous avez chez Michelin les pneus là ?
0: Eh oui.
2: Bon, ben je vais vous rejoindre là-bas.
0: Ah, mais je vais pas chez... Vous allez pas venir chez Michelin avec moi quand même, oh ?
2: Pourquoi ?
0: Ben dites donc...
2: Mais monsieur, c'est la banque du sperme, le compte en banque de votre patron est dans le rouge.
0: Mais vous vous faites marrer, vous, mais s'il est dans le rouge, moi j'y peux rien.
2: Mais si vous éprouvez quelque chose, monsieur...
0: Qu'est-ce que j'y peux ?
2: Je viens vous voir avec une éprouvette.
0: Oui.
2: Et vous donnez donc du sperme en paillette.
0: Moi je veux pas, je peux pas faire pour lui, hein.
2: Pourquoi ?
0: Parce que moi je suis moi, lui c'est lui. Hein ? Ce que je peux vous promettre, c'est de lui faire la commission. Un point c'est tout.
2: Bon,
0: alors, point final, on n'en parle plus.
2: Alors, donc vous lui faites la commission. Vous lui dites que pour le club de couture,
0: oui,
2: il y a 5 dames qui attendent 2 centilitres de sperme en paillettes,
0: oui,
2: et 1 centilitre donc de sperme en bulle. Est-ce qu'il peut éventuellement le faire cette nuit ?
0: Mais je le verrai pas aujourd'hui, moi.
2: Bon, alors, monsieur, il faut bien qu'on s'arrange, vous pouvez bien le faire pour lui.
0: Non.
2: Mais pourquoi ?
0: Mais parce que moi, j'ai dit non, c'est tout. Je voulais pas m'embêter avec ça, quand même.
2: Monsieur le directeur, on va être obligé de fermer le compte de monsieur... parce que son employé refuse.
0: Ah ben, c'est sûr que je refuse, c'est pas parce que c'est mon patron, hein.
1: Donnez-moi ça. Allô ?
0: Allô, oui ?
1: Oui, monsieur, de la place, appareil.
0: Oui, non, mais moi, je marche pas dans ces combines, hein. Je veux bien faire les commissions, mon patron, tout ce qu'on veut, mais je veux pas prendre sa place. Ça, faut pas y compter, hein.
1: Monsieur, écoutez.
0: Non, non, je n'écoute rien du tout.
1: Je vous envoie une infirmière diplômée.
0: J'ai dit non.
1: Il y en a pour 5 minutes.
0: Mais comment il faut vous le dire ?
1: Je vous en prie, écoutez, c'est la moindre des choses.
0: J'ai dit non.
1: Monsieur, écoutez-moi, s'il vous plaît, vous avez le club de couture.
0: Mais pour qu'est-ce que ça me regarde, le club de couture, moi ?
1: Parce que ce sont 3 dames qui sont dans le besoin et...
0: Mais vous êtes terrible, vous ! Pourquoi j'irai donner à sa place, moi ? Mon patron n'est pas là, moi je peux pas le remplacer, c'est tout.
1: Mais si vous pouvez !
0: Non, je ne peux pas.
1: Pourquoi ?
0: Parce que je vous dis que je ne peux pas, c'est tout. Ah, mais alors ?
1: Monsieur, je vous envoie les huissiers qui vont opérer immédiatement une saisie de 2 centilitres de sperme à paillettes.
0: À qui ?
1: À vous !
0: Et tu as mon cul, oui !
1: Attendez, permettez une seconde. Vous envoyez 2 huissiers, hein. Vous envoyez maître Jackie Gallois et donc sa femme. Vous les envoyez chez Michelin. Ils vont faire une saisie de 2 centimes.
0: Chez Michelin ? Pourquoi chez Michelin ?
1: Bah parce que vous y allez.
0: Ah non, je regrette. M'envoyer des personnes chez Michelin parce que je vous garantis que ça ira mal, hein.
1: Écoutez, monsieur, votre compte est en le rouge.
0: Mais vous faites marrer, c'est pas le mien, le compte. Envoyez un huissier, faites ce que vous voulez, j'en ai rien à branler, moi.
1: Ah bah si, justement.
0: Mais bon sang, bon sang. Qu'est-ce que c'est ce bordel, là ? Prenez-les n'importe qui, mais moi je vais pas.
3: Eh ben moi, quand je serai grand, je travaillerai chez Michelin.
0: Chez Michelin ? Pourquoi chez Michelin ?
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0: et pipi.
1: Bonjour les amis, je suis Fanny et bonjour Pipi.
2: Bonjour les amis.
1: Oh Pipi, je crois que Monsieur Microphone est trop près de tes petits yeux de marionnette qui bougent tout le temps. Je vais le baisser un peu. Voilà. C'est pas facile la vie de marionnette, hein Pipi?
2: Eh ben c'est la vie.
1: Bon, là, je crois que j'ai trop baissé le microphone. Je vais le remonter encore un brin. Bon, alors, quel jour sommes-nous aujourd'hui, Pipi? Mardi 22 octobre.
3: Ah, mardi 22 octobre.
1: C'est le jour du concours de dessin.
2: C'est le jour du concours de dessin.
1: Fais gaffe, on peut voir ta montre.
2: Fais gaffe, on peut voir ta montre.
1: Mais avant le concours de dessin, il faut chanter une petite chanson.
2: Oh oui, la petite chanson.
4: C'était... 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

0: C'est bien, Pipi. Il y a le pianiste qui a pas l'air de vouloir arrêter de jouer.
1: Je vais aller lui dire d'arrêter.
0: Et pendant ce temps, les enfants, c'est le moment du concours de dessin. Vous savez, les petits amis, il faut nous envoyer beaucoup, beaucoup de dessins. Mon Dieu, Pipi, t'as le nez tout arraché et t'as un œil qui pend.
2: Ah putain, j'y ai pas pensé, j'ai tapé avec la marionnette.
0: Pardon ?
2: Merde, je lui ai donné un grand coup de tête.
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1: Bonjour, 7 personnes soupçonnées d'avoir participé au vol de plusieurs dizaines de millions de données ont été interpellées lors du démantèlement d'un groupe spécialisé dans l'extraction et la revente de données informatiques sensibles, ce groupe connu sous le nom de DumpSec. Ciblé des acteurs privés et publics, plus de 1500 sociétés ou entités, dont l'Assemblée nationale, l'enseigne de bricolage Leroy Merlin, diverses fédérations sportives ou des sites médicaux pourraient être victimes de ces hackers français décrits comme particulièrement actifs. Les 7 interpellés sont des mineurs ou des jeunes majeurs, souvent des autodidactes. Il y aura donc un second procès dans l'affaire Jonathan Coulon, reconnu coupable du meurtre du petit garçon de 10 ans le 4 juin dernier. Au terme de 3 semaines de procès devant la cour d'assises de Loire-Atlantique, l'Allemand Martin Ney a fait appel de sa condamnation à la réclusion criminelle à perpétuité, alors que l'ADN de l'accusé n'a jamais été retrouvé sur le corps de l'enfant. La cour d'assises avait cependant estimé en première instance qu'il existe un faisceau d'indices pour confirmer son implication et le condamner. L'affaire Elisa Pirlarski, maintenant, Christophe Ellul a été déclaré coupable d'homicide involontaire par agression d'un chien à 4 ans de prison avec sursis. Le tribunal de Soissons a ordonné par ailleurs l'euthanasie du chien Curtis aux frais de Christophe Ellul. Et un énième revirement, Donald Trump a annoncé hier soir qu'il a finalement décidé d'annuler les frappes prévues par les États-Unis contre l'Iran. Il a évoqué la possible signature d'un accord dont les derniers points ont été validés avec la plupart des pays du Golfe, selon lui. C'est la fin de ce flash, une très bonne journée à notre écoute.
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2: La météo pour ce vendredi 12 juin, temps instable, mitigé, plus frais est attendu au nord de la Seine. Le temps sera plus agréable au sud avec même le retour de la chaleur en Aquitaine. Les températures pour ce vendredi matin, 13 degrés sur Strasbourg et Lyon, 14 degrés sur Lille et Brest, 15 degrés pour Cherbourg, 16 degrés sur Paris, il fera 16 également sur Toulouse, 17 à Nice, 18 sur Ajaccio et Marseille et 19 à Perpignan. Et pour ce vendredi après-midi, entre 19 et 25 degrés sur une moitié nord, il fera 19 en Bretagne et en Normandie, 20 degrés sur les Hauts-de-France, 22 en Grand Est, 24 degrés sur la capitale et sur la Bourgogne, jusqu'à 25 en Centre-Val de Loire. Et dans la moitié sud, entre 25 et 31 degrés, il fera 25 dans la vallée du Rhône et en Corse, 27 degrés sur la Nouvelle-Aquitaine, 28 sur l'Occitanie et la Côte d'Azur, et jusqu'à 31 degrés autour du Golfe du Lion.
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maintenant, mesdames et messieurs, place à la gaieté, place à la joie de vivre, place à la bonne humeur, place à l'opérette. Mais attention, pas n'importe quelle opérette. Ils ont été Userche d'or au dernier festival de Limoges, Georges Guettari de bronze aux derniers Jeux Olympiques de l'opérette qui cette année se déroulait à Charolles. Ils nous font le plaisir, l'honneur d'être là ce soir parmi nous, malgré un planning très chargé, puisque juste après, ils doivent aller clôturer le festival de la saucisse à Villefranche de Lauragais. Je vous demande une ovation pour Marcel et Christiane.

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0: question hors d'œuvre, sans piquet. Je dis que celui qui me plaît, moi, c'est la sardine au citron, monsieur.
1: Et moi, je dis que t'es fada et que le meilleur, c'est le thon au sans piquet, mais les oignons, imbécile.
2: Et le macaron printanière avec épices à haute dose. Est-ce que ça vous dit quelque chose?
3: Bonne mère, tu connais rien à sans piquet et le parfum des aromates dans l'escabèche. Qu'est-ce que t'en fais, acrobate?
4: Question hors d'œuvre de poisson, chacun peut faire à sa façon. Question hors d'œuvre sans piquet, chacun peut faire ce qui lui plaît.
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0: Ça fait depuis une heure que je vous attends au bateau, toi et ton cousin Pierre, pour aller à la pêche. Mais qu'est-ce que vous faites encore?
1: Papa, ça va, on avait rendez-vous quand le jour se lève. Regarde, il dort encore. Mais...
0: Et moi, je me faisais du mauvais samedi. J'ai fait tous les bars de Marseille. Mais téléphone-moi, au moins.
1: De toute façon, toi, papa, quand on te téléphone, alors, tu décroches pas, alors.
0: Oui, mais si c'est toi, je décroche. Alors, fais vite, va vite réveiller ton cousin Pierre et je vous attends au bateau. Hein. Bouge-toi, hein.
2: Je comprends pas pourquoi il faut se lever à 5 heures du matin pour aller à la pêche. Si le poisson, il est là à 5 heures, il sera là aussi à midi. Où tu veux qu'il soit à midi?
0: À la montagne.
2: Moi, je sais juste qu'il y a deux sortes de pêche. La nôtre, où tu es tranquillement assis sur un rocher, ou dans une barque, tu mets un verre à l'hameçon, tu le jettes à l'eau, et tu attends que le poisson, il est fin. Et puis, tu as les gens du Nord, qui, eux, pêchent à la mouche. Comme si ça suffisait pas d'attraper le poisson, en plus, avant, faut attraper la mouche. Tu vois le bordel? Alors, ils se mettent des bottes en plastique qui leur arrivent jusque-là, tu as l'impression qu'ils vont pêcher dans les égouts, ils mettent une mouche au bout de l'hameçon, ils rentrent dans l'eau glacée et ils courent après le poisson. En plus, moi, tu me feras jamais avaler un poisson qui mange des mouches.

voilà parti sur l'océan méditerranéen, fouetté par les ambrins et la bave du cousin. Mon père, ce héros digne de Shakespeare, se tenait debout à la proue du navire, veillant pour protéger ses deux pauvres petits au moindre mouvement du traître clapotis. Neptune, qui d'habitude se montrait en courroux, offrait ce matin-là un visage bien doux. Soudain, elle devint lisse comme un verre de lait, ce qui n'empêcha pas Pierre de dégueuler. Alors là, j'arrête la poésie, parce que déjà la pêche, c'est chiant, mais alors la raconter en rime, ça me déprime. Après une heure de pêche, mon cousin avait vomi son baptême, sa communion, et il attaquait le mariage d'Oreste où il était allé la veille. Une vraie fête, cette partie de pêche. Le bateau dansait, mon père chantait sa rage de ne rien remonter, et moi qui ai horreur du poisson, j'étais content parce que la seule chose que j'avais attrapée, c'était des coups de soleil. On est rentré à 9h du soir de la pêche. Une vraie journée écologique. On n'a rien retiré au milieu naturel maritime. Et à l'aquatique non plus. Même pas une algue. Autrement dit, on était bredouille. Et si mon cousin, qui à force de se vider, n'avait pas pris la forme d'une limande de sol, personne n'aurait pu se douter qu'on avait pris le bateau ce jour-là.

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1: Bonjour, 7 personnes soupçonnées d'avoir participé au vol de plusieurs dizaines de millions de données ont été interpellées lors du démantèlement d'un groupe spécialisé dans l'extraction et la revente de données informatiques sensibles, ce groupe connu sous le nom de DumpSec. Ciblé des acteurs privés et publics, plus de 1500 sociétés ou entités, dont l'Assemblée nationale, l'enseigne de bricolage Leroy Merlin, diverses fédérations sportives ou des sites médicaux pourraient être victimes de ces hackers français décrits comme particulièrement actifs. Les 7 interpellés sont des mineurs ou des jeunes majeurs, souvent des autodidactes. Il y aura donc un second procès dans l'affaire Jonathan Coulon, reconnu coupable du meurtre du petit garçon de 10 ans le 4 juin dernier au terme de 3 semaines de procès devant la cour d'assises de Loire-Atlantique. L'Allemand Martin Ney a fait appel de sa condamnation à la réclusion criminelle à perpétuité alors que l'ADN de l'accusé n'a jamais été retrouvé sur le corps de l'enfant. La cour d'assises avait cependant estimé en première instance qu'il existe un faisceau d'indices pour confirmer son implication et le condamner. L'affaire Elisa Pirlarski, maintenant, Christophe Hellul a été déclaré coupable d'homicide involontaire par agression d'un chien à 4 ans de prison avec sursis. Le tribunal de Soissons a ordonné par ailleurs l'euthanasie du chien Curtis aux frais de Christophe Hellul. Et un énième revirement, Donald Trump a annoncé hier soir qu'il a finalement décidé d'annuler les frappes prévues par les États-Unis contre l'Iran. Il a évoqué la possible signature d'un accord dont les derniers points ont été validés avec la plupart des pays du Golfe, selon lui. C'est la fin de ce flash, une très bonne journée à notre écoute.
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2: La météo pour ce vendredi 12 juin, temps instable, mitigé, plus frais est attendu au nord de la Seine. Le temps sera plus agréable au sud avec même le retour de la chaleur en Aquitaine. Les températures pour ce vendredi matin, 13 degrés sur Strasbourg et Lyon, 14 degrés sur Lille et Brest, 15 degrés pour Cherbourg, 16 degrés sur Paris, il fera 16 également sur Toulouse, 17 à Nice, 18 sur Ajaccio et Marseille et 19 à Perpignan. Et pour ce vendredi après-midi, entre 19 et 25 degrés sur une moitié nord, il fera 19 en Bretagne et en Normandie, 20 degrés sur les Hauts-de-France, 22 en Grand Est, 24 degrés sur la capitale et sur la Bourgogne, jusqu'à 25 en Centre-Val de Loire. Et dans la moitié sud, entre 25 et 31 degrés, il fera 25 dans la vallée du Rhône et en Corse, 27 degrés sur la Nouvelle-Aquitaine, 28 sur l'Occitanie et la Côte d'Azur, et jusqu'à 31 degrés autour du Golfe du Lion.
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3: Commissaire, bonjour.
4: Allô?
3: Oui?
4: C'est le commissariat?
3: Oui?
4: Bonjour, monsieur.
3: Bonjour, madame.
4: Excusez-moi de vous déranger, je suis la dame Ledoux, là, la dame qui a la petite voiturette blanche électrique, je sais pas si vous vous souvenez, non, mais une
3: alors,
4: fois...
3: Alors, je saurais pas vous dire si c'est pas à moi que vous avez eu affaire. Hein.
4: Oui, parce que j'ai été arrêté par un policier, là, il y a 2 minutes,
3: oui.
4: À un feu rouge, et il avait l'air un peu... bizarre, et je crois qu'il a bu, et il tenait plus debout, et il est monté à l'arrière de ma voiture, et il dort dans ma voiture.
3: Un policier qui dort dans votre voiture, là?
4: Ah oui.
3: Bon, quittez pas.
5: Oui.
4: Bonjour, monsieur.
5: Bonjour.
4: On vous a expliqué mon problème, non?
5: Quel problème?
4: Je suis la dame, là, qui a une petite voiturette blanche électrique. Et j'ai été arrêté par, il y a 3 minutes, par un policier.
5: Ouais.
4: Visiblement, il avait bu un petit peu, il est monté à l'arrière de ma voiture, il dort.
5: Il dort maintenant?
4: Il dort dans ma voiture.
5: Un policier?
4: Oui.
5: Vous êtes sûr?
4: Ah ben oui, il est en tenue.
5: Il est en tenue? Venez au commissariat. Vous savez où il est, le commissariat?
4: Ben oui.
5: Ben venez, allez sur le côté, on va faire rentrer le véhicule.
4: Mais il veut pas, hein,
5: ouais, va... on s'en fout, venez jusqu'ici. Allez jusqu'au maximum et on va le récupérer. On va voir un peu qui c'est.
4: Mais il est en tenue, il est grand et costaud, il a une grosse bedaine.
5: Ouais, une grosse bedaine, ouais, bah, revenez quand même.
4: Oh, mais il va me gronder, hein,
5: c'est... Non, on s'en fout, c'est nous qui allons le gronder.
4: Il m'a demandé de le laisser au premier café.
5: Non, non, s'il est en tenue, vous le ramenez jusqu'ici.
4: Bon, vous êtes sûr?
5: Sûr et certain.
4: Il me grondera pas,
5: hein. Il vous grondera pas, vous en faites pas.
4: Et qui c'est qui va nettoyer le vomi?
5: Eh ben, il va le nettoyer, vous en faites pas.
4: Oh non, allô?
5: Oui.
4: Attendez, il est encore en train de vomir. Oh
5: ouais, mais venez jusqu'ici, dépêchez-vous.
4: Attendez, oh non.
5: Bon, attendez, quittez pas, vous êtes où là?
4: Attendez, je m'arrête une seconde parce que là, faut que j'ouvre les vitres. Hein.
5: Non mais venez, dépêchez-vous de venir jusqu'ici.
4: Oh, il en a mis partout
5: ouais,
4: sur
5: mais
4: mon...
5: ça fait rien, on va s'en occuper de son cas. Venez jusqu'ici, madame.
4: Il a vomi sur mon chien.
5: Mais ça fait... on va t'expliquer en arrivant ici. Venez jusque là, madame.
4: Oh, il y a mon chien qui est... Mon chien est couvert de vomi.
5: Mais je me doute. Mais dépêchez-vous de venir jusqu'ici, madame.
4: Attendez, il y a un monsieur qui s'approche, alors.
6: Oh là !
4: Ah oui, bah oui, c'est le monsieur à l'arrière.
6: Oh, d'ailleurs, le pauvre gars, il a...
5: Passez-moi le monsieur.
4: Je vous le passe, hein.
5: Allez, passez-moi celui qui est avec vous, là.
6: Allô ?
5: Oui, monsieur ?
6: Oui.
5: Ouais, vous connaissez le commissariat de police ?
6: Ouais, mais là, il y a un chien qui est couvert de vomi.
5: Ouais, mais comme j'ai dit à la dame, venez jusqu'au commissariat, on va s'en occuper du gaillard. S'il est vraiment ivre, eh ben, on va faire nettoyer le véhicule de la dame.
6: Voilà, parce que l'arrière de la voiture de la dame, il y a des canettes de bière partout et...
5: Ouais.
6: Il y a quelqu'un qui... Oh, mais merde. C'est un policier qui est à l'arrière de...
5: Bah oui, bah, est-ce qu'elle peut venir au commissariat, la dame ?
4: Mais j'ai peur qu'il me gronde.
5: Mais vous lui dites qu'il va pas se gronder, elle est bête ou quoi ?
6: Il demande si vous êtes bête.
5: Revenez jusqu'au commissariat, on va s'en occuper.
4: Et ça, le policier ?
5: Hey.
4: Allô ?
5: Oui ?
4: Mais je suis pas bête !
5: Mais je vous ai demandé de venir jusqu'au commissariat, n'ayez pas peur !
4: Mais non, mais j'ai mon chien qui est couvert de vomi !
5: On va s'en occuper !
4: Avec un policier qui a vomi sur mon chien, qui est sous à l'arrière de ma voiture, et vous me demandez si je suis bête !
5: On va s'en occuper !
4: Il a vomi sur mon chien et dans mon sac à main !
5: Vous en faites pas ! C'est un policier !
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1: Alors comme ça, c'est ton premier vol?
2: Ouais, t'as bien bouclé ta ceinture, hein.
1: Et t'inquiète pas.
2: Tiens, qu'est-ce que c'est que ce papier?
1: Ah, c'est un formulaire de douane.
2: Ah bon?
1: Il est possible que t'aies à le remplir.
2: Et ce petit sac, là?
1: Il est possible que t'aies à le remplir aussi.
3: Bonjour à tous, ici votre capitaine du vol 712 de Air de Pamessa. Super délire, super radio, yes, yes, yo, yo. Je voulais simplement vous mentionner que... Les quelques secousses que vous subissez en ce moment sont dues au fait que j'ai un peu de mal à piloter et parler dans le microphone en même temps. Alors, pour cette zone de turbulence, on écoute tout de suite Michael Field, Turbulence Bell.
2: Bon, et ben je crois que je vais aller pisser, moi.
1: D'accord, attends.
2: Tu m'excuses, non? Pardon?
1: Ça va.
2: Pardon, monsieur. Bon, c'est ici. Oh là là, c'était trois. Bon, alors... Aïe, putain de turbulence. Mais pas moyen de pisser droit ici, mais qu'est-ce que c'est que ça? Mais voyons... Comment? C'est tout mouillé. Bon, ça y est, il y en a sur mes pantalons. Merde.
3: Bon. Allô, allô, c'est votre capitaine qui vous parle.
2: Bon, de quoi j'ai l'air, là?
3: Et simplement dire au type qui est au WC que s'il s'était tenu à la rampe plutôt qu'à son zizi, il aurait pas fait de mural.
2: Bon, merci. Ça va, ça va.
1: Et dites donc, capitaine.
3: Oui?
1: Il y a une petite lumière rouge qui clignote sur le tableau de commande. Elle porte le numéro 15.
3: Numéro 15. Attends, je vérifie dans le manuel. Numéro 15, porte de la soute à bagages défectueuse.
1: Et galère, et merde.
2: Oh, merde, il y en a une autre qui s'allume. Numéro 30.
3: Numéro 36. Train d'atterrissage.
1: Et galère, et merde, oh, merde.
2: Ça y est, toutes les lumières s'allument.
3: Putain, attends voir, toutes les lumières s'allument, ça veut dire joyeux Noël.
1: Et galère et merde, oh merde.
2: Attendez, y en a une qui s'est pas allumée, le numéro 18, là, on a peut-être une chance.
3: C'est peut-être le dispositif d'urgence qui fonctionne encore, c'est notre dernière chance. Numéro 18, c'est la cafetière.
1: Et galère et merde, oh merde, oh merde, et galère et galère et merde, oh merde.
3: Attention, Air Pamessa, vol 712, appelons tour de contrôle, tour, nous recevez-vous.
4: Oui, vol 712, ici tour de cordon, tour de coco.
3: Je vous entends pas très bien, là, on dirait qu'il y a quelqu'un à côté de vous.
4: Non, en fait, elle est par dessus. Arrête un peu, Isabelle.
3: Vous pouvez nous voir sur votre radar?
4: Je vous vois parfaitement.
3: Très bien, alors nous allons...
4: Très jolie coupe de cheveux, d'ailleurs.
3: Merci. Nous avons un petit problème d'urgence. Vous avez un dispositif d'accueil?
4: Oui, je crois que oui.
3: Et vous avez quoi?
4: Je veux dire des trucs d'accueil, des ballons, des petits drapeaux, des banderoles avec bienvenue écrit dessus.
3: Bon, gardons notre calme.
2: Oui, d'accord.
3: Je vais avertir les passagers qu'on va avoir un atterrissage difficile.
2: Fais gaffe de pas les énerver, hein.
3: Oui, bien sûr.
5: Bonjour, c'est votre capitaine qui vous parle. Super délire. Nous amorçons une descente...

0: Allô?
1: Oui.
0: Monsieur Gilbert.
1: Oui.
0: Bonjour, monsieur. Monsieur Robert Ledoux, à l'appareil.
1: Oui.
0: Vous habitez bien au 91, vous?
1: Oui.
0: Est-ce que vous connaissez mes parents, monsieur et madame Ledoux, qui habitent au 37 de la rue?
1: Écoutez, le nom ne me dit rien du tout.
0: Parce que je voulais vous demander un petit service maintenant. Évidemment, faut que vous me disiez si ça vous dérange. Hein. J'aurais voulu, si c'était possible, que vous alliez les voir.
1: Oui.
0: Ah, vous êtes gentil. Parce que voilà, moi, je suis en prison. À la santé.
1: Oui.
0: Hein?
1: Ça fait combien de temps que vous êtes là?
0: En prison?
1: Oui.
0: Oh, ça fait maintenant 3 semaines.
1: Oui, d'accord.
0: Vous voyez? Et ils m'ont mis, vous savez, avec les putes. J'ai 3 putes dans ma cellule, vous voyez?
1: Oui, oui.
0: Et le problème, c'est que je n'ai plus d'argent. Parce que j'ai bien un chéquier, voyez-vous?
1: Oui.
0: Mais les filles, elles ne prennent pas les chèques.
1: Ah bon, d'accord.
0: Et je voulais savoir si mon papa ou ma maman pouvaient m'envoyer un mandat.
1: Mais ils savent où vous êtes?
0: Pas tout à fait.
1: Ah, d'accord. Bien, écoutez... Bon, ben écoutez, je vais faire le nécessaire pour aller les voir.
0: Ah ben attendez, vous quittez pas?
1: Oui, oui.
0: Je vais essayer de vous les faire avoir au téléphone, parce qu'on a, vous savez, en prison, on a des bidouilles pour appeler au téléphone.
1: Ah
0: là.
1: Oui, d'accord.
0: Vous allez entendre une sonnerie, puis oui. Normalement, on va tomber chez eux.
1: Ah bon?
0: Oui. Oui, allô? Allô?
1: Oui.
0: Oui, bonjour, monsieur. Roger Ledoux, à l'appareil.
1: Oui, bonjour, monsieur.
0: Oui, c'est à quel sujet?
1: Vous êtes bien le père de monsieur Ledoux?
0: Robert, oui.
1: Robert.
0: C'est mon fils.
1: C'est votre fils. Justement, il vient de m'appeler, là.
0: Ah, comment va-t-il?
1: Eh bien...
0: La santé, ça va?
1: Ben, oui.
0: Bon.
1: Oui, parce qu'il est à la santé.
0: Comment ça, il est à la santé?
1: Il est à la prison de la santé.
0: En prison?
1: Oui.
0: Robert?
1: Oui, et il est dans une chambre, il est dans une pièce avec trois putes.
0: Il y a des putes en prison maintenant?
1: Oui, il en a 3 dans sa cellule. Et il n'a plus d'argent, il m'a téléphoné pour que je vous contacte, pour que si vous pouvez lui envoyer de l'argent.
0: Il a un chéquier pourtant.
1: Il a un chéquier, mais il peut pas s'en servir.
0: Pourquoi?
1: Parce que les putes, ils veulent pas prendre le chèque.
0: Ben, ils sortent pas de la gueule.
1: Ben, oui.
0: Il y a ma femme qui a l'écouteur.
1: Oui.
0: Elle voudrait vous poser une question, je peux vous la passer?
1: Mais bien sûr.
0: Bien. Viens, Thérèse. Le monsieur, il a quelque chose à te dire qui va te faire plaisir.
1: Moi, je vous transmets ce qu'il m'a dit, hein.
0: Ah, c'est gentil, ça. Allô?
1: Oui, bonjour, madame.
0: Bonjour, monsieur. Vous avez des nouvelles du petit?
1: Voilà, il vient de me téléphoner, là.
0: Alors, où il est?
1: Il est à la prison de la santé.
0: Ah, c'est bien. Il est avec des bons compagnons de cellule?
1: Ouais, des compagnons, des compagnes.
0: Comment ça?
1: Il avait des putes.
0: Ah bon?
1: Oui.
0: Mais alors, pourquoi vous nous appelez à la maison?
1: Eh bien, il veut que vous lui envoyiez de l'argent.
0: Ah, ben oui, mais pour faire quoi?
1: Ben, pour les putes.
0: Ben, dites-moi, combien qu'on lui met, alors?
1: Ah, ben, écoutez...
0: Si on lui met 1 000 francs.
1: 1 000 francs avec, hein? 1 000 balles, je ne sais pas, ça... Tout ça, ça dépend de tarif des buts, hein? Je sais pas, j'y suis jamais allé, moi.
0: Où ça, monsieur?
1: En prison.
2: C'est combien?
1: Tout ça, ça dépend de tarif des buts, hein?
2: Moi, eh bien, quand je serai grand, j'irai en prison.

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1: Bonjour, 7 personnes soupçonnées d'avoir participé au vol de plusieurs dizaines de millions de données ont été interpellées lors du démantèlement d'un groupe spécialisé dans l'extraction et la revente de données informatiques sensibles. Ce groupe, connu sous le nom de DumpSec, ciblait des acteurs privés et publics, plus de 1500 sociétés ou entités, dont l'Assemblée nationale, l'enseigne de bricolage Leroy Merlin, diverses fédérations sportives ou des sites médicaux pourraient être victimes de ces hackers français décrits comme particulièrement actifs. Les 7 interpellés sont des mineurs ou des jeunes majeurs, souvent des autodidactes. Il y aura donc un second procès dans l'affaire Jonathan Coulon, reconnu coupable du meurtre du petit garçon de 10 ans le 4 juin dernier. Au terme de 3 semaines de procès devant la cour d'assises de Loire-Atlantique, l'Allemand Martin Ney a fait appel de sa condamnation à la réclusion criminelle à perpétuité, alors que l'ADN de l'accusé n'a jamais été retrouvé sur le corps de l'enfant. La cour d'assises avait cependant estimé en première instance qu'il existe un faisceau d'indices pour confirmer son implication et le condamner. L'affaire Elisa Pirlarski, maintenant, Christophe Hellul a été déclaré coupable de homicide involontaire par agression d'un chien à 4 ans de prison avec sursis. Le tribunal de Soissons a ordonné par ailleurs l'euthanasie du chien Curtis aux frais de Christophe Hellul. Et un énième revirement, Donald Trump a annoncé hier soir qu'il a finalement décidé d'annuler les frappes prévues par les États-Unis contre l'Iran. Il a évoqué la possible signature d'un accord dont les derniers points ont été validés avec la plupart des pays du Golfe, selon lui. C'est la fin de ce flash, une très bonne journée à notre écoute.
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2: La météo pour ce vendredi 12 juin, temps instable, mitigé, plus frais est attendu au nord de la Seine. Le temps sera plus agréable au sud avec même le retour de la chaleur en Aquitaine. Les températures pour ce vendredi matin, 13 degrés sur Strasbourg et Lyon, 14 degrés sur Lille et Brest, 15 degrés pour Cherbourg, 16 degrés sur Paris, il fera 16 également sur Toulouse, 17 à Nice, 18 sur Ajaccio et Marseille et 19 à Perpignan. Et pour ce vendredi après-midi, entre 19 et 25 degrés sur une moitié nord, il fera 19 en Bretagne et en Normandie, 20 degrés sur les Hauts-de-France, 22 en Grand Est, 24 degrés sur la capitale et sur la Bourgogne, jusqu'à 25 en Centre-Val de Loire. Et dans la moitié sud, entre 25 et 31 degrés, il fera 25 dans la vallée du Rhône et en Corse, 27 degrés sur la Nouvelle-Aquitaine, 28 sur l'Occitanie et la Côte d'Azur, et jusqu'à 31 degrés autour du Golfe du Lion.
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1: Bonjour, 7 personnes soupçonnées d'avoir participé au vol de plusieurs dizaines de millions de données ont été interpellées lors du démantèlement d'un groupe spécialisé dans l'extraction et la revente de données informatiques sensibles, ce groupe connu sous le nom de DumpSec. Ciblé des acteurs privés et publics, plus de 1500 sociétés ou entités, dont l'Assemblée nationale, l'enseigne de bricolage Leroy Merlin, diverses fédérations sportives ou des sites médicaux pourraient être victimes de ces hackers français décrits comme particulièrement actifs. Les 7 interpellés sont des mineurs ou des jeunes majeurs, souvent des autodidactes. Il y aura donc un second procès dans l'affaire Jonathan Coulon, reconnu coupable du meurtre du petit garçon de 10 ans le 4 juin dernier au terme de 3 semaines de procès devant la cour d'assises de Loire-Atlantique. L'Allemand Martin Ney a fait appel de sa condamnation à la réclusion criminelle à perpétuité alors que l'ADN de l'accusé n'a jamais été retrouvé sur le corps de l'enfant. La cour d'assises avait cependant estimé en première instance qu'il existe un faisceau d'indices pour confirmer son implication et le condamner. L'affaire Elisa Pirlarski, maintenant, Christophe Hellul a été déclaré coupable d'homicide involontaire par agression d'un chien à 4 ans de prison avec sursis. Le tribunal de Soissons a ordonné par ailleurs l'euthanasie du chien Curtis au frais de Christophe Hellul. Et un énième revirement, Donald Trump a annoncé hier soir qu'il a finalement décidé d'annuler les frappes prévues par les États-Unis contre l'Iran. Il a évoqué la possible signature d'un accord dont les derniers points ont été validés avec la plupart des pays du Golfe, selon lui. C'est la fin de ce flash, une très bonne journée à notre écoute.
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2: La météo pour ce vendredi 12 juin, temps instable, mitigé, plus frais est attendu au nord de la Seine. Le temps sera plus agréable au sud avec même le retour de la chaleur en Aquitaine. Les températures pour ce vendredi matin, 13 degrés sur Strasbourg et Lyon, 14 degrés sur Lille et Brest, 15 degrés pour Cherbourg, 16 degrés sur Paris, il fera 16 également sur Toulouse, 17 à Nice, 18 sur Ajaccio et Marseille et 19 à Perpignan. Et pour ce vendredi après-midi, entre 19 et 25 degrés sur une moitié nord, il fera 19 en Bretagne et en Normandie, 20 degrés sur les Hauts-de-France, 22 en Grand Est, 24 degrés sur la capitale et sur la Bourgogne, jusqu'à 25 en Centre-Val de Loire. Et dans la moitié sud, entre 25 et 31 degrés, il fera 25 dans la vallée du Rhône et en Corse, 27 degrés sur la Nouvelle-Aquitaine, 28 sur l'Occitanie et la Côte d'Azur, et jusqu'à 31 degrés autour du Golfe du Lion.

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1: Bonjour, 7 personnes soupçonnées d'avoir participé au vol de plusieurs dizaines de millions de données ont été interpellées lors du démantèlement d'un groupe spécialisé dans l'extraction et la revente de données informatiques sensibles, ce groupe connu sous le nom de DumpSec. Ciblé des acteurs privés et publics, plus de 1500 sociétés ou entités, dont l'Assemblée nationale, l'enseigne de bricolage Leroy Merlin, diverses fédérations sportives ou des sites médicaux pourraient être victimes de ces hackers français décrits comme particulièrement actifs. Les 7 interpellés sont des mineurs ou des jeunes majeurs, souvent des autodidactes. Il y aura donc un second procès dans l'affaire Jonathan Coulon, reconnu coupable du meurtre du petit garçon de 10 ans le 4 juin dernier au terme de 3 semaines de procès devant la cour d'assises de Loire-Atlantique. L'Allemand Martin Ney a fait appel de sa condamnation à la réclusion criminelle à perpétuité alors que l'ADN de l'accusé n'a jamais été retrouvé sur le corps de l'enfant. La cour d'assises avait cependant estimé en première instance qu'il existe un faisceau d'indices pour confirmer son implication et le condamner. L'affaire Elisa Pirlarski, maintenant, Christophe Hellul a été déclaré coupable d'homicide involontaire par agression d'un chien à 4 ans de prison avec sursis. Le tribunal de Soissons a ordonné par ailleurs l'euthanasie du chien Curtis aux frais de Christophe Hellul. Et un énième revirement, Donald Trump a annoncé hier soir qu'il a finalement décidé d'annuler les frappes prévues par les États-Unis contre l'Iran. Il a évoqué la possible signature d'un accord dont les derniers points ont été validés avec la plupart des pays du Golfe, selon lui. C'est la fin de ce flash, une très bonne journée à notre écoute.
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2: La météo pour ce samedi 13 juin, le beau temps gagne la majeure partie du pays avec des températures en hausse généralisée. La chaleur s'accentue d'ailleurs au sud. Les températures pour ce samedi matin, 15 degrés sur Brest, Cherbourg, Lille, Paris et Strasbourg. 17 pour Lyon, 17 également pour Toulouse et Bordeaux, 17 à Ajaccio, 20 degrés pour Marseille, Nice et Perpignan. Et pour ce samedi après-midi, entre 21 et 27 degrés sur une moitié nord, il fera 21 dans les Hauts-de-France, 25 sur la Bretagne, 26 en Île-de-France et sur le centre-val de Loire jusqu'à 27 degrés en Alsace. Dans la moitié sud, entre 27 et 35 degrés. Il fera 27 degrés en Corse et sur la Côte d'Azur. 29 degrés sur Marseille jusqu'à 32 à Perpignan et dans la vallée du Rhône. 32 à 33 sur la Nouvelle-Aquitaine. 33 sur l'Occitanie et même jusqu'à 35 degrés dans la région de Montpellier.

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1: Bonjour, 7 personnes soupçonnées d'avoir participé au vol de plusieurs dizaines de millions de données ont été interpellées lors du démantèlement d'un groupe spécialisé dans l'extraction et la revente de données informatiques sensibles, ce groupe connu sous le nom de DumpSec. Ciblé des acteurs privés et publics, plus de 1500 sociétés ou entités, dont l'Assemblée nationale, l'enseigne de bricolage Leroy Merlin, diverses fédérations sportives ou des sites médicaux pourraient être victimes de ces hackers français décrits comme particulièrement actifs. Les 7 interpellés sont des mineurs ou des jeunes majeurs, souvent des autodidactes. Il y aura donc un second procès dans l'affaire Jonathan Coulon, reconnu coupable du meurtre du petit garçon de 10 ans le 4 juin dernier au terme de 3 semaines de procès devant la cour d'assises de Loire-Atlantique. L'allemand Martin Ney a fait appel de sa condamnation à la réclusion criminelle à perpétuité alors que l'ADN de l'accusé n'a jamais été retrouvé sur le corps de l'enfant. La cour d'assises avait cependant estimé en première instance qu'il existe un faisceau d'indices pour confirmer son implication et le condamner. L'affaire Elisa Pirlarski, maintenant Christophe Hellul a été déclaré coupable de homicide involontaire par agression d'un chien à 4 ans de prison avec sursis. Le tribunal de Soissons a ordonné par ailleurs l'euthanasie du chien Curtis aux frais de Christophe Hellul. Et un énième revirement, Donald Trump a annoncé hier soir qu'il a finalement décidé d'annuler les frappes prévues par les États-Unis contre l'Iran. Il a évoqué la possible signature d'un accord dont les derniers points ont été validés avec la plupart des pays du Golfe, selon lui. C'est la fin de ce flash, une très bonne journée à notre écoute.
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2: La météo pour ce samedi 13 juin, le beau temps gagne la majeure partie du pays avec des températures en hausse généralisée. La chaleur s'accentue d'ailleurs au sud. Les températures pour ce samedi matin, 15 degrés sur Brest, Cherbourg, Lille, Paris et Strasbourg, 17 pour Lyon, 17 également pour Toulouse et Bordeaux, 17 à Ajaccio, 20 degrés pour Marseille, Nice et Perpignan. Et pour ce samedi après-midi, entre 21 et 27 degrés sur une moitié nord, il fera 21 dans les Hauts-de-France, 25 sur la Bretagne, 26 en Île-de-France et sur le centre Val-de-Loire jusqu'à 27 degrés en Alsace. Dans la moitié sud, entre 27 et 35 degrés. Il fera 27 degrés en Corse et sur la Côte d'Azur. 29 degrés sur Marseille, jusqu'à 32 à Perpignan et dans la vallée du Rhône. 32 à 33 sur la Nouvelle-Aquitaine. 33 sur l'Occitanie et même jusqu'à 35 degrés dans la région de Montpellier.

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1: Bonjour, les obsèques de Liana se tiennent cet après-midi à Fleurance, dans le Gers. La cérémonie aura lieu à 14h30 au cimetière. Les citoyens et citoyennes qui ont manifesté leur soutien sont les bienvenus, précise la municipalité. L'inhumation se fera dans un cadre strictement privé. Les élèves de première générale et technologique passaient pour la première fois ce matin une épreuve anticipée de mathématiques au baccalauréat, une épreuve écrite divisée en deux parties, des calculs et des questions à choix multiples d'une part, des exercices de raisonnement et de résolution de problèmes de l'autre, une épreuve inédite créée après les résultats décevants d'une étude internationale sur le niveau des élèves français et qui comptera pour Parcoursup. Les prix à la consommation en France ont augmenté de 2,4% sur un an en mai, annonce l'INSEE. La hausse était de 2,2% le mois dernier. Les prix de l'énergie ont notamment été tirés par un rebond des tarifs du gaz, plus 11,3%, tandis que l'inflation a aussi été soutenue par la hausse des prix des services. Téhéran a annoncé ne pas avoir encore tranché sur le deal annoncé par le président américain pour mettre fin à la guerre. La diplomatie iranienne a ainsi tempéré cette nouvelle annonce de Donald Trump hier, qui a évoqué une signature dès ce week-end après l'annulation des frappes américaines. Le groupe spatial de satellites et d'intelligence artificielle SpaceX fait ses premiers pas à Wall Street aujourd'hui pour ce qui sera la plus grande introduction en bourse de l'histoire. Si cette opération provoque un enthousiasme sans précédent, elle suscite aussi de nombreuses questions, notamment autour des pouvoirs accordés à Elon Musk. C'est la fin de ce flash, une très bonne journée à notre écoute.
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2: La météo pour ce samedi 13 juin, le beau temps gagne la majeure partie du pays avec des températures en hausse généralisées. La chaleur s'accentue d'ailleurs au sud. Les températures pour ce samedi matin, 15 degrés sur Brest, Cherbourg, Lille, Paris et Strasbourg, 17 pour Lyon, 17 également pour Toulouse et Bordeaux, 17 à Ajaccio, 20 degrés pour Marseille, Nice et Perpignan. Et pour ce samedi après-midi, entre 21 et 27 degrés sur une moitié nord, il fera 21 dans les Hauts-de-France, 25 sur la Bretagne, 26 en Île-de-France et sur le centre-val de Loire jusqu'à 27 degrés en Alsace. Dans la moitié sud, entre 27 et 35 degrés. Il fera 27 degrés en Corse et sur la Côte d'Azur. 29 degrés sur Marseille jusqu'à 32 à Perpignan et dans la vallée du Rhône. 32 à 33 sur la Nouvelle-Aquitaine. 33 sur l'Occitanie et même jusqu'à 35 degrés dans la région de Montpellier.
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1: Bonjour, les obsèques de Liana se tiennent cet après-midi à Fleurance, dans le Gers. La cérémonie aura lieu à 14h30 au cimetière. Les citoyens et citoyennes qui ont manifesté leur soutien sont les bienvenus, précise la municipalité. L'inhumation se fera dans un cadre strictement privé. Les élèves de première générale technologique passaient pour la première fois ce matin une épreuve anticipée de mathématiques au baccalauréat, une épreuve écrite divisée en deux parties, des calculs et des questions à choix multiples d'une part, des exercices de raisonnement et de résolution de problèmes de l'autre, une épreuve inédite créée après les résultats décevants d'une étude internationale sur le niveau des élèves français et qui comptera pour Parcoursup. Les prix à la consommation en France ont augmenté de 2,4% sur un an en mai, annonce l'INSEE. La hausse était de 2,2% le mois dernier. Les prix de l'énergie ont notamment été tirés par un rebond des tarifs du gaz, plus 11,3%, tandis que l'inflation a aussi été soutenue par la hausse des prix des services. Téhéran a annoncé ne pas avoir encore tranché sur le deal annoncé par le président américain pour mettre fin à la guerre. La diplomatie iranienne a ainsi tempéré cette nouvelle annonce de Donald Trump hier, qui a évoqué une signature dès ce week-end après l'annulation des frappes américaines. Le groupe spatial de satellites et d'intelligence artificielle SpaceX fait ses premiers pas à Wall Street aujourd'hui pour ce qui sera la plus grande introduction en bourse de l'histoire. Si cette opération provoque un enthousiasme sans précédent, elle suscite aussi de nombreuses questions, notamment autour des pouvoirs accordés à Elon Musk. C'est la fin de ce flash, une très bonne journée à notre écoute.
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2: La météo pour ce samedi 13 juin, le beau temps gagne la majeure partie du pays avec des températures en hausse généralisée. La chaleur s'accentue d'ailleurs au sud. Les températures pour ce samedi matin, 15 degrés sur Brest, Cherbourg, Lille, Paris et Strasbourg, 17 pour Lyon, 17 également pour Toulouse et Bordeaux, 17 à Ajaccio, 20 degrés pour Marseille, Nice et Perpignan. Et pour ce samedi après-midi, entre 21 et 27 degrés sur une moitié nord, il fera 21 dans les Hauts-de-France, 25 sur la Bretagne, 26 en Île-de-France et sur le centre-val de Loire jusqu'à 27 degrés en Alsace. Dans la moitié sud, entre 27 et 35 degrés. Il fera 27 degrés en Corse et sur la Côte d'Azur. 29 degrés sur Marseille jusqu'à 32 à Perpignan et dans la vallée du Rhône. 32 à 33 sur la Nouvelle-Aquitaine. 33 sur l'Occitanie et même jusqu'à 35 degrés dans la région de Montpellier.

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1: Bonjour, les obsèques de Liana se tiennent cet après-midi à Fleurance, dans le Gers. La cérémonie aura lieu à 14h30 au cimetière. Les citoyens et citoyennes qui ont manifesté leur soutien sont les bienvenus, précise la municipalité. L'inhumation se fera dans un cadre strictement privé. Les élèves de première générale et technologique passaient pour la première fois ce matin une épreuve anticipée de mathématiques au baccalauréat, une épreuve écrite divisée en deux parties, des calculs et des questions à choix multiples d'une part, des exercices de raisonnement et de résolution de problèmes de l'autre, une épreuve inédite créée après les résultats décevants d'une étude internationale sur le niveau des élèves français et qui comptera pour Parcoursup. Les prix à la consommation en France ont augmenté de 2,4% sur un an en mai, annonce l'INSEE. La hausse était de 2,2% le mois dernier. Les prix de l'énergie ont notamment été tirés par un rebond des tarifs du gaz, plus 11,3%, tandis que l'inflation a aussi été soutenue par la hausse des prix des services. Téhéran a annoncé ne pas avoir encore tranché sur le deal annoncé par le président américain pour mettre fin à la guerre. La diplomatie iranienne a ainsi tempéré cette nouvelle annonce de Donald Trump hier, qui a évoqué une signature dès ce week-end après l'annulation des frappes américaines. Le groupe spatial de satellites et d'intelligence artificielle SpaceX fait ses premiers pas à Wall Street aujourd'hui pour ce qui sera la plus grande introduction en bourse de l'histoire. Si cette opération provoque un enthousiasme sans précédent, elle suscite aussi de nombreuses questions, notamment autour des pouvoirs accordés à Elon Musk. C'est la fin de ce flash, une très bonne journée à notre écoute.
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2: La météo pour ce samedi 13 juin, le beau temps gagne la majeure partie du pays avec des températures en hausse généralisée. La chaleur s'accentue d'ailleurs au sud. Les températures pour ce samedi matin, 15 degrés sur Brest, Cherbourg, Lille, Paris et Strasbourg, 17 pour Lyon, 17 également pour Toulouse et Bordeaux, 17 à Ajaccio, 20 degrés pour Marseille, Nice et Perpignan. Et pour ce samedi après-midi, entre 21 et 27 degrés sur une moitié nord, il fera 21 dans les Hauts-de-France, 25 sur la Bretagne, 26 en Île-de-France et sur le centre-val de Loire jusqu'à 27 degrés en Alsace. Dans la moitié sud, entre 27 et 35 degrés. Il fera 27 degrés en Corse et sur la Côte d'Azur, 29 degrés sur Marseille, jusqu'à 32 à Perpignan et dans la vallée du Rhône, 32 à 33 sur la Nouvelle-Aquitaine, 33 sur l'Occitanie et même jusqu'à 35 degrés dans la région de Montpellier.
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1: Bonjour, les obsèques de Liana se tiennent cet après-midi à Fleurance, dans le Gers. La cérémonie aura lieu à 14h30 au cimetière. Les citoyens et citoyennes qui ont manifesté leur soutien sont les bienvenus, précise la municipalité. L'inhumation se fera dans un cadre strictement privé. Les élèves de première générale et technologique passaient pour la première fois ce matin une épreuve anticipée de mathématiques au baccalauréat, une épreuve écrite divisée en deux parties, des calculs et des questions à choix multiples d'une part, des exercices de raisonnement et de résolution de problèmes de l'autre, une épreuve inédite créée après les résultats décevants d'une étude internationale sur le niveau des élèves français et qui comptera pour Parcoursup. Les prix à la consommation en France ont augmenté de 2,4% sur un an en mai, annonce l'INSEE. La hausse était de 2,2% le mois dernier. Les prix de l'énergie ont notamment été tirés par un rebond des tarifs du gaz, plus 11,3%, tandis que l'inflation a aussi été soutenue par la hausse des prix des services. Téhéran a annoncé ne pas avoir encore tranché sur le deal annoncé par le président américain pour mettre fin à la guerre. La diplomatie iranienne a ainsi tempéré cette nouvelle annonce de Donald Trump hier, qui a évoqué une signature dès ce week-end après l'annulation des frappes américaines. Le groupe spatial de satellites et d'intelligence artificielle SpaceX fait ses premiers pas à Wall Street aujourd'hui pour ce qui sera la plus grande introduction en bourse de l'histoire. Si cette opération provoque un enthousiasme sans précédent, elle suscite aussi de nombreuses questions, notamment autour des pouvoirs accordés à Elon Musk. C'est la fin de ce flash, une très bonne journée à notre écoute.
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2: La météo pour ce samedi 13 juin, le beau temps gagne la majeure partie du pays avec des températures en hausse généralisée. La chaleur s'accentue d'ailleurs au sud. Les températures pour ce samedi matin, 15 degrés sur Brest, Cherbourg, Lille, Paris et Strasbourg, 17 pour Lyon, 17 également pour Toulouse et Bordeaux, 17 à Ajaccio, 20 degrés pour Marseille, Nice et Perpignan. Et pour ce samedi après-midi, entre 21 et 27 degrés sur une moitié nord, il fera 21 dans les Hauts-de-France, 25 sur la Bretagne, 26 en Île-de-France et sur le centre Val-de-Loire jusqu'à 27 degrés en Alsace. Dans la moitié sud, entre 27 et 35 degrés. Il fera 27 degrés en Corse et sur la Côte d'Azur. 29 degrés sur Marseille, jusqu'à 32 à Perpignan et dans la vallée du Rhône. 32 à 33 sur la Nouvelle-Aquitaine. 33 sur l'Occitanie et même jusqu'à 35 degrés dans la région de Montpellier.
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1: Bonjour, les obsèques de Liana se tiennent cet après-midi à Fleurance, dans le Gers. La cérémonie aura lieu à 14h30 au cimetière. Les citoyens et citoyennes qui ont manifesté leur soutien sont les bienvenus, précise la municipalité. L'inhumation se fera dans un cadre strictement privé. Les élèves de première générale et technologique passaient pour la première fois ce matin une épreuve anticipée de mathématiques au baccalauréat, une épreuve écrite divisée en deux parties, des calculs et des questions à choix multiples d'une part, des exercices de raisonnement et de résolution de problèmes de l'autre, une épreuve inédite créée après les résultats décevants d'une étude internationale sur le niveau des élèves français et qui comptera pour Parcoursup. Les prix à la consommation en France ont augmenté de 2,4% sur un an en mai, annonce l'INSEE. La hausse était de 2,2% le mois dernier. Les prix de l'énergie ont notamment été tirés par un rebond des tarifs du gaz, plus 11,3%, tandis que l'inflation a aussi été soutenue par la hausse des prix des services. Téhéran a annoncé ne pas avoir encore tranché sur le deal annoncé par le président américain pour mettre fin à la guerre. La diplomatie iranienne a ainsi tempéré cette nouvelle annonce de Donald Trump hier, qui a évoqué une signature dès ce week-end après l'annulation des frappes américaines. Le groupe spatial de satellites et d'intelligence artificielle SpaceX fait ses premiers pas à Wall Street aujourd'hui pour ce qui sera la plus grande introduction en bourse de l'histoire. Si cette opération provoque un enthousiasme sans précédent, elle suscite aussi de nombreuses questions, notamment autour des pouvoirs accordés à Elon Musk. C'est la fin de ce flash, une très bonne journée à notre écoute.
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2: La météo pour ce samedi 13 juin, le beau temps gagne la majeure partie du pays avec des températures en hausse généralisées. La chaleur s'accentue d'ailleurs au sud. Les températures pour ce samedi matin, 15 degrés sur Brest, Cherbourg, Lille, Paris et Strasbourg, 17 pour Lyon, 17 également pour Toulouse et Bordeaux, 17 à Ajaccio, 20 degrés pour Marseille, Nice et Perpignan. Et pour ce samedi après-midi, entre 21 et 27 degrés sur une moitié nord, il fera 21 dans les Hauts-de-France, 25 sur la Bretagne, 26 en Île-de-France et sur le centre-val de Loire jusqu'à 27 degrés en Alsace. Dans la moitié sud, entre 27 et 35 degrés. Il fera 27 degrés en Corse et sur la Côte d'Azur. 29 degrés sur Marseille jusqu'à 32 à Perpignan et dans la vallée du Rhône. 32 à 33 sur la Nouvelle-Aquitaine. 33 sur l'Occitanie et même jusqu'à 35 degrés dans la région de Montpellier.

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1: Bonjour, les obsèques de Liana se tiennent cet après-midi à Fleurance, dans le Gers. La cérémonie aura lieu à 14h30 au cimetière. Les citoyens et citoyennes qui ont manifesté leur soutien sont les bienvenus, précise la municipalité. L'inhumation se fera dans un cadre strictement privé. Les élèves de première générale et technologique passaient pour la première fois ce matin une épreuve anticipée de mathématiques au baccalauréat, une épreuve écrite divisée en deux parties, des calculs et des questions à choix multiples d'une part, des exercices de raisonnement et de résolution de problèmes de l'autre, une épreuve inédite créée après les résultats décevants d'une étude internationale sur le niveau des élèves français et qui comptera pour Parcoursup. Les prix à la consommation en France ont augmenté de 2,4% sur un an en mai, annonce l'INSEE. La hausse était de 2,2% le mois dernier. Les prix de l'énergie ont notamment été tirés par un rebond des tarifs du gaz, plus 11,3%, tandis que l'inflation a aussi été soutenue par la hausse des prix des services. Téhéran a annoncé ne pas avoir encore tranché sur le deal annoncé par le président américain pour mettre fin à la guerre. La diplomatie iranienne a ainsi tempéré cette nouvelle annonce de Donald Trump hier, qui a évoqué une signature dès ce week-end après l'annulation des frappes américaines. Le groupe spatial de satellites et d'intelligence artificielle SpaceX fait ses premiers pas à Wall Street aujourd'hui pour ce qui sera la plus grande introduction en bourse de l'histoire. Si cette opération provoque un enthousiasme sans précédent, elle suscite aussi de nombreuses questions, notamment autour des pouvoirs accordés à Elon Musk. C'est la fin de ce flash, une très bonne journée à notre écoute.
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2: La météo pour ce samedi 13 juin, le beau temps gagne la majeure partie du pays avec des températures en hausse généralisée. La chaleur s'accentue d'ailleurs au sud. Les températures pour ce samedi matin, 15 degrés sur Brest, Cherbourg, Lille, Paris et Strasbourg, 17 pour Lyon, 17 également pour Toulouse et Bordeaux, 17 à Ajaccio, 20 degrés pour Marseille, Nice et Perpignan. Et pour ce samedi après-midi, entre 21 et 27 degrés sur une moitié nord, il fera 21 dans les Hauts-de-France, 25 sur la Bretagne, 26 en Île-de-France et sur le centre-val de Loire jusqu'à 27 degrés en Alsace. Dans la moitié sud, entre 27 et 35 degrés. Il fera 27 degrés en Corse et sur la Côte d'Azur. 29 degrés sur Marseille jusqu'à 32 à Perpignan et dans la vallée du Rhône. 32 à 33 sur la Nouvelle-Aquitaine. 33 sur l'Occitanie et même jusqu'à 35 degrés dans la région de Montpellier.
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1: Bonjour, les obsèques de Liana se tiennent cet après-midi à Fleurance, dans le Gers. La cérémonie aura lieu à 14h30 au cimetière. Les citoyens et citoyennes qui ont manifesté leur soutien sont les bienvenus, précise la municipalité. L'inhumation se fera dans un cadre strictement privé. Les élèves de première générale technologique passaient pour la première fois ce matin une épreuve anticipée de mathématiques au baccalauréat, une épreuve écrite divisée en deux parties, des calculs et des questions à choix multiples d'une part, des exercices de raisonnement et de résolution de problèmes de l'autre, une épreuve inédite créée après les résultats décevants d'une étude internationale sur le niveau des élèves français et qui comptera pour Parcoursup. Les prix à la consommation en France ont augmenté de 2,4% sur un an en mai, annonce l'INSEE. La hausse était de 2,2% le mois dernier. Les prix de l'énergie ont notamment été tirés par un rebond des tarifs du gaz, plus 11,3%, tandis que l'inflation a aussi été soutenue par la hausse des prix des services. Téhéran a annoncé ne pas avoir encore tranché sur le deal annoncé par le président américain pour mettre fin à la guerre. La diplomatie iranienne a ainsi tempéré cette nouvelle annonce de Donald Trump hier, qui a évoqué une signature dès ce week-end après l'annulation des frappes américaines. Le groupe spatial de satellites et d'intelligence artificielle SpaceX fait ses premiers pas à Wall Street aujourd'hui pour ce qui sera la plus grande introduction en bourse de l'histoire. Si cette opération provoque un enthousiasme sans précédent, elle suscite aussi de nombreuses questions, notamment autour des pouvoirs accordés à Elon Musk. C'est la fin de ce flash, une très bonne journée à notre écoute.
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2: La météo pour ce samedi 13 juin, le beau temps gagne la majeure partie du pays avec des températures en hausse généralisée. La chaleur s'accentue d'ailleurs au sud. Les températures pour ce samedi matin, 15 degrés sur Brest, Cherbourg, Lille, Paris et Strasbourg, 17 pour Lyon, 17 également pour Toulouse et Bordeaux, 17 à Ajaccio, 20 degrés pour Marseille, Nice et Perpignan. Et pour ce samedi après-midi, entre 21 et 27 degrés sur une moitié nord, il fera 21 dans les Hauts-de-France, 25 sur la Bretagne, 26 en Île-de-France et sur le centre-Val de Loire jusqu'à 27 degrés en Alsace. Dans la moitié sud, entre 27 et 35 degrés. Il fera 27 degrés en Corse et sur la Côte d'Azur. 29 degrés sur Marseille jusqu'à 32 à Perpignan et dans la vallée du Rhône. 32 à 33 sur la Nouvelle-Aquitaine. 33 sur l'Occitanie et même jusqu'à 35 degrés dans la région de Montpellier.

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1: Bonjour, les obsèques de Liana se tiennent cet après-midi à Fleurance, dans le Gers. La cérémonie aura lieu à 14h30 au cimetière. Les citoyens et citoyennes qui ont manifesté leur soutien sont les bienvenus, précise la municipalité. L'inhumation se fera dans un cadre strictement privé. Les élèves de première générale et technologique passaient pour la première fois ce matin une épreuve anticipée de mathématiques au baccalauréat, une épreuve écrite divisée en deux parties, des calculs et des questions à choix multiples d'une part, des exercices de raisonnement et de résolution de problèmes de l'autre, une épreuve inédite créée après les résultats décevants d'une étude internationale sur le niveau des élèves français et qui comptera pour Parcoursup. Les prix à la consommation en France ont augmenté de 2,4% sur un an en mai, annonce l'INSEE. La hausse était de 2,2% le mois dernier. Les prix de l'énergie ont notamment été tirés par un rebond des tarifs du gaz, plus 11,3%, tandis que l'inflation a aussi été soutenue par la hausse des prix des services. Téhéran a annoncé ne pas avoir encore tranché sur le deal annoncé par le président américain pour mettre fin à la guerre. La diplomatie iranienne a ainsi tempéré cette nouvelle annonce de Donald Trump hier, qui a évoqué une signature dès ce week-end après l'annulation des frappes américaines. Le groupe spatial de satellites et d'intelligence artificielle SpaceX fait ses premiers pas à Wall Street aujourd'hui pour ce qui sera la plus grande introduction en bourse de l'histoire. Si cette opération provoque un enthousiasme sans précédent, elle suscite aussi de nombreuses questions, notamment autour des pouvoirs accordés à Elon Musk. C'est la fin de ce flash, une très bonne journée à notre écoute.
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2: La météo pour ce samedi 13 juin, le beau temps gagne la majeure partie du pays avec des températures en hausse généralisées. La chaleur s'accentue d'ailleurs au sud. Les températures pour ce samedi matin, 15 degrés sur Brest, Cherbourg, Lille, Paris et Strasbourg, 17 pour Lyon, 17 également pour Toulouse et Bordeaux, 17 à Ajaccio, 20 degrés pour Marseille, Nice et Perpignan. Et pour ce samedi après-midi, entre 21 et 27 degrés sur une moitié nord, il fera 21 dans les Hauts-de-France, 25 sur la Bretagne, 26 en Île-de-France et sur le centre-val de Loire jusqu'à 27 degrés en Alsace. Dans la moitié sud, entre 27 et 35 degrés. Il fera 27 degrés en Corse et sur la Côte d'Azur. 29 degrés sur Marseille jusqu'à 32 à Perpignan et dans la vallée du Rhône. 32 à 33 sur la Nouvelle-Aquitaine. 33 sur l'Occitanie et même jusqu'à 35 degrés dans la région de Montpellier.

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1: Bonjour, les obsèques de Liana se tiennent cet après-midi à Fleurance, dans le Gers. La cérémonie aura lieu à 14h30 au cimetière. Les citoyens et citoyennes qui ont manifesté leur soutien sont les bienvenus, précise la municipalité. L'inhumation se fera dans un cadre strictement privé. Les élèves de première générale technologique passaient pour la première fois ce matin une épreuve anticipée de mathématiques au baccalauréat, une épreuve écrite divisée en deux parties, des calculs et des questions à choix multiples d'une part, des exercices de raisonnement et de résolution de problèmes de l'autre, une épreuve inédite créée après les résultats décevants d'une étude internationale sur le niveau des élèves français et qui comptera pour Parcoursup. Les prix à la consommation en France ont augmenté de 2,4% sur un an en mai, annonce l'INSEE. La hausse était de 2,2% le mois dernier. Les prix de l'énergie ont notamment été tirés par un rebond des tarifs du gaz, plus 11,3%, tandis que l'inflation a aussi été soutenue par la hausse des prix des services. Téhéran a annoncé ne pas avoir encore tranché sur le deal annoncé par le président américain pour mettre fin à la guerre. La diplomatie iranienne a ainsi tempéré cette nouvelle annonce de Donald Trump hier, qui a évoqué une signature dès ce week-end après l'annulation des frappes américaines. Le groupe spatial de satellites et d'intelligence artificielle SpaceX fait ses premiers pas à Wall Street aujourd'hui pour ce qui sera la plus grande introduction en bourse de l'histoire. Si cette opération provoque un enthousiasme sans précédent, elle suscite aussi de nombreuses questions, notamment autour des pouvoirs accordés à Elon Musk. C'est la fin de ce flash, une très bonne journée à notre écoute.
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2: La météo pour ce samedi 13 juin, le beau temps gagne la majeure partie du pays avec des températures en hausse généralisée. La chaleur s'accentue d'ailleurs au sud. Les températures pour ce samedi matin, 15 degrés sur Brest, Cherbourg, Lille, Paris et Strasbourg, 17 pour Lyon, 17 également pour Toulouse et Bordeaux, 17 à Ajaccio, 20 degrés pour Marseille, Nice et Perpignan. Et pour ce samedi après-midi, entre 21 et 27 degrés sur une moitié nord, il fera 21 dans les Hauts-de-France, 25 sur la Bretagne, 26 en Île-de-France et sur le centre-val de Loire jusqu'à 27 degrés en Alsace. Dans la moitié sud, entre 27 et 35 degrés. Il fera 27 degrés en Corse et sur la Côte d'Azur. 29 degrés sur Marseille jusqu'à 32 à Perpignan et dans la vallée du Rhône. 32 à 33 sur la Nouvelle-Aquitaine. 33 sur l'Occitanie et même jusqu'à 35 degrés dans la région de Montpellier.

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1: Bonjour, les obsèques de Liana se tiennent cet après-midi à Fleurance, dans le Gers. La cérémonie aura lieu à 14h30 au cimetière. Les citoyens et citoyennes qui ont manifesté leur soutien sont les bienvenus, précise la municipalité. L'inhumation se fera dans un cadre strictement privé. Les élèves de première générale et technologique passaient pour la première fois ce matin une épreuve anticipée de mathématiques au baccalauréat, une épreuve écrite divisée en deux parties, des calculs et des questions à choix multiples d'une part, des exercices de raisonnement et de résolution de problèmes de l'autre, une épreuve inédite créée après les résultats décevants d'une étude internationale sur le niveau des élèves français et qui comptera pour Parcoursup. Les prix à la consommation en France ont augmenté de 2,4% sur un an en mai, annonce l'INSEE. La hausse était de 2,2% le mois dernier. Les prix de l'énergie ont notamment été tirés par un rebond des tarifs du gaz, plus 11,3%, tandis que l'inflation a aussi été soutenue par la hausse des prix des services. Téhéran a annoncé ne pas avoir encore tranché sur le deal annoncé par le président américain pour mettre fin à la guerre. La diplomatie iranienne a ainsi tempéré cette nouvelle annonce de Donald Trump hier, qui a évoqué une signature dès ce week-end après l'annulation des frappes américaines. Le groupe spatial de satellites et d'intelligence artificielle SpaceX fait ses premiers pas à Wall Street aujourd'hui pour ce qui sera la plus grande introduction en bourse de l'histoire. Si cette opération provoque un enthousiasme sans précédent, elle suscite aussi de nombreuses questions, notamment autour des pouvoirs accordés à Elon Musk. C'est la fin de ce flash, une très bonne journée à notre écoute.
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2: La météo pour ce samedi 13 juin, le beau temps gagne la majeure partie du pays avec des températures en hausse généralisée. La chaleur s'accentue d'ailleurs au sud. Les températures pour ce samedi matin, 15 degrés sur Brest, Cherbourg, Lille, Paris et Strasbourg, 17 pour Lyon, 17 également pour Toulouse et Bordeaux, 17 à Ajaccio, 20 degrés pour Marseille, Nice et Perpignan. Et pour ce samedi après-midi, entre 21 et 27 degrés sur une moitié nord, il fera 21 dans les Hauts-de-France, 25 sur la Bretagne, 26 en Île-de-France et sur le centre-val de Loire jusqu'à 27 degrés en Alsace. Dans la moitié sud, entre 27 et 35 degrés. Il fera 27 degrés en Corse et sur la Côte d'Azur. 29 degrés sur Marseille jusqu'à 32 à Perpignan et dans la vallée du Rhône. 32 à 33 sur la Nouvelle-Aquitaine. 33 sur l'Occitanie et même jusqu'à 35 degrés dans la région de Montpellier.
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1: Bonjour, les obsèques de Liana se tiennent cet après-midi à Fleurance, dans le Gers. La cérémonie aura lieu à 14h30 au cimetière. Les citoyens et citoyennes qui ont manifesté leur soutien sont les bienvenus, précise la municipalité. L'inhumation se fera dans un cadre strictement privé. Les élèves de première générale et technologique passaient pour la première fois ce matin une épreuve anticipée de mathématiques au baccalauréat, une épreuve écrite divisée en deux parties, des calculs et des questions à choix multiples d'une part, des exercices de raisonnement et de résolution de problèmes de l'autre, une épreuve inédite créée après les résultats décevants d'une étude internationale sur le niveau des élèves français et qui comptera pour Parcoursup. Les prix à la consommation en France ont augmenté de 2,4% sur un an en mai, annonce l'INSEE. La hausse était de 2,2% le mois dernier. Les prix de l'énergie ont notamment été tirés par un rebond des tarifs du gaz, plus 11,3%, tandis que l'inflation a aussi été soutenue par la hausse des prix des services. Téhéran a annoncé ne pas avoir encore tranché sur le deal annoncé par le président américain pour mettre fin à la guerre. La diplomatie iranienne a ainsi tempéré cette nouvelle annonce de Donald Trump hier, qui a évoqué une signature dès ce week-end après l'annulation des frappes américaines. Le groupe spatial de satellites et d'intelligence artificielle SpaceX fait ses premiers pas à Wall Street aujourd'hui pour ce qui sera la plus grande introduction en bourse de l'histoire. Si cette opération provoque un enthousiasme sans précédent, elle suscite aussi de nombreuses questions, notamment autour des pouvoirs accordés à Elon Musk. C'est la fin de ce flash, une très bonne journée à notre écoute.
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2: La météo pour ce samedi 13 juin, le beau temps gagne la majeure partie du pays avec des températures en hausse généralisées. La chaleur s'accentue d'ailleurs au sud. Les températures pour ce samedi matin, 15 degrés sur Brest, Cherbourg, Lille, Paris et Strasbourg, 17 pour Lyon, 17 également pour Toulouse et Bordeaux, 17 à Ajaccio, 20 degrés pour Marseille, Nice et Perpignan. Et pour ce samedi après-midi, entre 21 et 27 degrés sur une moitié nord, il fera 21 dans les Hauts-de-France, 25 sur la Bretagne, 26 en Île-de-France et sur le centre-val de Loire jusqu'à 27 degrés en Alsace. Dans la moitié sud, entre 27 et 35 degrés. Il fera 27 degrés en Corse et sur la Côte d'Azur. 29 degrés sur Marseille jusqu'à 32 à Perpignan et dans la vallée du Rhône. 32 à 33 sur la Nouvelle-Aquitaine. 33 sur l'Occitanie et même jusqu'à 35 degrés dans la région de Montpellier.

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